0: 对于表现鲜味的法式菜肴，法国米其林厨师埃里克偏爱龙虾和鱼子酱的搭配。龙虾含有大量的核苷酸，鱼子酱的游离氨基酸含量则高得惊人，这两种高级食材的碰撞又是一个基本鲜和协作鲜搭配的成功案例。
1: Donc là, c'est une langoustine qui est vivante, donc produit exceptionnel, des très très grosses langoustines à 3 pièces au kilo. Donc c'est une langoustine qui sera mi-cuite.
0: Yuzi-jiang n'est pas un pays français, mais un pays français l'a fait grandir.埃里克选用的是来自法国卢瓦尔河谷，每公斤高达2400欧元的索洛涅黑鱼子酱，为这道龙虾美味增鲜。埃里克烹饪的菜品以艺术搭配和鲜美口感著称，浪漫可以成为法国人的标签，但仅用美味却不能定义法餐。在法国人的心目中，法国美食是高高在上的，除了味道之外，还包含着精致、考究以及用餐的高雅态度等等。这家以蒙巴纳斯命名的餐厅创立于1900年，至今还保持着传统法国餐厅的风貌，并为客人提供经典的法餐。在这里用餐，恍惚间会有时光倒流的错觉。伊瑞克夏米是这家餐厅的主厨，烹饪出与餐厅风格相协调的菜肴是他的工作。
2: La cuisine que je fais, c'est la cuisine traditionnelle aimée par les Français.
0: 将鸡蛋配在土豆青豆沙拉中，将西红柿搭配在乳酪里。对鲜味食材的搭配，夏米深谙此道。为了成为法餐主厨，夏米已在巴黎追逐了30年梦想。奶酪是法国人最钟爱的食品之一，炸牛排配土豆泥则是标准的大众菜肴，鹅肝通常只会出现在高档餐厅的菜。